conscience de rêve est tellement peu ressemblant à la réalité. Ça, c'est ce que j'aime beaucoup.